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6: 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Des larmes coulaient sur mon visage. Je ne savais plus comment faire pour trouver en moi le courage. 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